Geste, conquérant du lointain, recherche ton père, illumine les chemins obscurs de l'univers. 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

0: La météo pour ce lundi 27 juillet retourne un temps calme et sec sur la plus grande partie du pays. Le soleil alterne avec des passages nuageux sur de nombreuses régions. Grand soleil et mistral modéré en Méditerranée. Et pour ce qui est des températures pour ce lundi matin, 15 degrés pour Brest, 16 à Cherbourg, 17 degrés pour Lille et Paris, 18 à Strasbourg, 19 degrés pour Toulouse et Lyon, 19 également pour Biarritz et Bordeaux, 22 sur Marseille, Perpignan et Nice et 24 degrés pour la Corse. Et pour ce lundi après-midi, entre 23 et 27 degrés sur une moitié nord, il fera 23 en Bretagne et en Normandie, 24 sur les Hauts-de-France, 27 sur le Grand Est et en région parisienne, 29 degrés attendus sur le Centre-Val de Loire et la Bourgogne, et puis dans la moitié sud, entre 26 et 31 degrés, il fera 26 par exemple sur la région de Biarritz, 27 autour de Bordeaux, 28 sur l'Auvergne-Rhône-Alpes et la Corse, 29 en Occitanie, et entre 30 et 31 degrés le long de la Méditerranée.
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1: Bonjour, cyclisme Tour de France, Tadej Pogacar rentre un peu plus dans l'histoire, mais il a buté encore sur Montmartre. Le désormais quintuple vainqueur du Tour de France a tenté à deux reprises de faire la différence hier sur les pavés de la rue Le Pic, mais il a finalement été battu comme l'an dernier. Cette fois, c'est Mathieu Van Der Poel qui s'est offert l'un des plus beaux succès de sa carrière sur l'avenue des Champs-Élysées. De son côté, Pogacar rejoint le sommet du Panthéon de la Grande Boucle aux côtés des Français Jacques Anquetil et Bernard Hinault, du Belge Eddy Merckx et de l'Espagnol Miguel Indurain. Tennis, le Français Lucas Van Hache, 78e mondial, a remporté son premier titre sur le circuit principal hier, le tournoi ATP 250 d'Estoril sur terre battue. Il a battu en finale le Belge Alexander Bloks, 38e mondial, 6-4, 4-6, 7-5. C'est la sensation des championnats de France d'athlétisme qui se sont déroulés du vendredi 24 au dimanche 25 juillet à Albi. Samuel Vessa a pulvérisé le record de France du 400 mètres détenu par Leslie John depuis 2007 en 44-46 en bouclant le tour de piste en 44-24. L'ancien basketteur qui a commencé l'athlétisme il y a seulement 2 ans en profite pour signer la deuxième meilleure perf européenne de l'année. C'est de bon augure à quelques jours du début des championnats d'Europe d'athlétisme qui auront lieu du 10 au 16 août à Birmingham. Formule 1, le champion du monde en titre Lando Norris a signé sa première victoire de la saison au Grand Prix de Hongrie devant Max Verstappen. Le Britannique s'est imposé aisément hier, tandis que le leader du championnat Kimi Antonelli a complété le podium. À l'occasion de la seconde journée des championnats du monde d'escrime à Hong Kong, les premières médailles de la délégation française ont été apportées hier par les sabreuses, grâce à l'argent de Sarah Balzer et au bronze de Toscane Tori. C'est la fin de ce Flash Sport, une très bonne journée à toutes et à tous.
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La paix n'est pas de ce monde. Voilà la triste réalité. Et la réalité est semblable à ce fleuve. On pourra toujours tenter de l'endiguer. Elle finira par tout engloutir sur son passage, impitoyablement.

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On y reviendra sur les épisodes les plus marquants de cette histoire, avec en prime quelques hors-séries sur la création du manga et de l'animé. Mais d'ici là, prenez soin de vous. Ciao !

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1: Oh bah j'ai pas trop perdu la main, on dirait. Vous êtes là, mon minou ?
2: Professeur Dambanawa, je vous ai déjà dit de ne pas m'appeler comme ça en public.
1: Vous avez les mains en sang, laissez-moi vous panser la plaie.
2: Oh, professeur, quel charmant vous faites. Mais je vous signale que c'est vous qui avez explosé la moitié des lampadaires de la rue.
1: Quel langage, professeur Madame Ingall, ça m'épate.
2: Trêve de plaisanterie, hein. Le colis est livré quand?
1: Ça ne devrait pas tarder, je pense. Et vous, vous avez observé la famille de Cascu?
2: Oui, professeur, mais vous êtes certain que le jeune Pawa sera entre de bonnes mains, si?
1: Certes, ils ont un penchant pour les comics, mais on n'a pas trop le choix, c'est son oncle et sa tante, après tout.
2: Ne me dites pas que vous avez confié le colis à ce gros mammouth!
3: Qui est gros mammouth?
1: Alors, Arid, le voyage n'a pas été trop long?
3: Si, j'en ai la gorge toute sèche.
1: Vous avez le colis?
3: Oui, 4 prostituées japonaises, et je vous fais cadeau des uniformes d'écolières.
1: Non, je ne parle pas de la commande, je parle du colis.
3: Ah, celui-là? Vous avez le mot de passe?
1: Évidemment, un steak.
3: La cuisson?
1: Lente, à petit feu.
3: C'est bon.
2: Ces types sont sacrément arrivés, hein?
3: Le voilà, le petit Hachipoa. J'ai dû m'asseoir dessus pendant le vol, par contre.
1: En effet, on dirait qu'il a une cicatrice en forme de Dragon Ball sur le front.
3: Il a dû s'endormir sur un bouton de mon manteau.
2: Bon allez, Collard, sonne !
1: Ah ouais, bien vu, la vanne !
3: Il vous manque une case, la vioque, il est 2h du mat.
1: Je vais leur laisser un mot. Cher Venom et Pecunia Bentley, comme prévu, je vous laisse sur le palier votre neveu Hachi pour les 10 prochaines années. Veillez à son confort et à sa sécurité jusqu'à ce qu'il soit prêt à aller à Jobar, l'école des otaku. Sayonara, Jabus Dambanawa.
2: Non mais c'est totalement has-been la lettre, quand on aurait pu leur envoyer un email.
3: Allez, c'est ma tournée de saké.
4: Yeah!
5: 10 ans plus tard...
6: Debout, cousin, on va à l'expo.
5: Hein, quoi?
7: Va préparer le petit déjeuner, fainéant.
5: Oui, oncle Venom.
7: Aujourd'hui, c'est l'anniversaire de Bidley, alors tâche de ne rien faire qui pourrait nous gâcher la journée. Et redresse-toi un peu!
5: En fait, c'est les pavés dehors, ils me font mal au dos ces temps-ci.
7: T'as qu'à te plaindre à celui qui a écrit ta lettre.
5: Je vous laisse sur le palier votre neveu Hachi pour les 10 prochaines années. Hein, si jamais je l'attrape ce type, je lui balance un marteau de 100 tonnes à la gueule.
8: Il y en a combien?
7: 36. Je les ai comptés moi-même.
8: 36? Mais l'an dernier, j'en ai eu 37.
9: Mais certaines sont nettement plus grosses.
8: Je m'en fous de ça.
7: Il en veut pour son argent, le bougre, hein. C'est bien le fils de son père. Mais ne t'inquiète pas, j'irai t'acheter 2 autres cadeaux après l'exposition de comics. Un 357 Magnum et le jeu que tu voulais.
8: Banal Fantasy? Excellent!
7: Oula, on va être en retard, Pecunia. Prépare les BD, j'en ai plein à faire dédicacer.
9: Tout de suite, mon chéri.
7: Pawa ?
5: Oui, oncle Venom.
7: Je te préviens, si tu fais quelconque allusion à la culture japonaise, je te fais bouffer des sushis périmés par paquet de 10.
5: C'est noté.

0: Ouah, dis papa, on va au stand Marvel?
1: Tout de suite, mon garçon, tout de suite.
2: Eh, c'est sympa ici. Enfin, c'est pas la Japan Expo non plus. Ouais, qu'est-ce qu'il y a?
3: Eh, je vois que t'es un fan de manga. Tu t'es même fait tatouer une boule de cristal sur le front.
2: Bah en fait, c'est pas tout à fait ça, mais bon...
3: Ça te dit d'essayer un truc?
2: Ouais, j'ai rien de mieux à faire.
3: Bon alors, tu montes tout en haut de l'escalier, et tu dis « Yatta » au type au crâne rasé avec une carapace sur le dos.
2: Ok. Yatta.
4: Alors les jeunes de nos jours, vous êtes vraiment des casse-cou, hein?
2: Je suis pas sûr de comprendre, là.
4: Enfile cette combinaison. Voilà. Tu tires sur la poignée de la poche arrière, et bonne chance.
5: La poignée, elle est où, la poignée?
1: Qu'est-ce que... Un parachute avec une image porno? Un manga, qui plus est.
5: C'est affreux.
1: Hachibawa, descends d'ici tout de suite.
2: Merde, je savais que c'était une mauvaise idée.
1: Bravo, tu as gagné. Midley est traumatisé par ta faute.
2: Tu rigoles, je te signale que les 36 filles dans la cuisine sont toujours là, hein.
1: C'est pour le consoler. Va t'asseoir, mon Midley louché.
2: Hey Midley, on dirait que la table est bancale.
6: Trop, c'est trop. File au palier.
2: Oui, tante Pécunia. Qu'est-ce que c'est encore que ça? Hey, c'est normal qu'il y ait un chat avec une armure qui nous livre une pizza?
1: Tu n'arriveras pas à gâcher notre journée.
7: Une lettre pour Monsieur Pawa. 4 pour votre drive. Ce n'est pas du palier.
2: Ouais, il parle!
1: Fais-moi penser qu'il faut le piquer. Et je parle pas du chat.
2: Ça alors, le chat vient de régurgiter une enveloppe. En faisant ça, cher Monsieur Pawa, vous venez de gagner un abonnement de 7 ans au Weekly Shonen Jump. Et par la même occasion, une inscription à Jobar, l'école des otaku. Veuillez vous présenter à l'aéroport de Londres dans les délais les plus speed. Bisous, professeur Madame Ingall. Elle s'en compte pas en détail, on dirait. Oncle Venom, j'ai reçu un bon de réduction, qu'est-ce que j'en fais?
1: Entends-moi voir ça, école Jobar, otaku, pas question que je paye le voyage pour ça.
2: Non, il a jamais été question de payer quoi que ce soit.
1: Tu vas voir ce que j'en fais de ta lettre, moi.
0: Bien joué, papa!
2: Le chat vient de prendre une nouvelle lettre.
1: Saloperie!
2: C'est pas banal, hein, il y a plein de chats dans la rue en train de dégobiller.
1: Ils ont eu leur compte?
8: Non, mais vous êtes pas taré, vous?
1: T'es qui, toi, gros lard? J'ai dit qu'il irait pas là-bas.
6: Chérie, calme-toi.
8: Vous savez pas combien ça coûte des robots comme ça? En plus, ils sont électroluminescents.
2: Vous êtes qui, monsieur?
8: Cumulus Arid, je m'occupe de tout ce qui touche aux robots mécaniques à l'école de Jobar.
2: L'école Jobar? Qu'est-ce que c'est?
8: Tu le sais pas? Pourtant, j'étais persuadé. Oh. Tu es un otaku, Hachi.
2: Je suis un quoi?
8: Un otaku, nom de Dieu. Les otaku sont des personnes qui ne vivent que pour leur passion qui concerne le Japon.
2: Mais vous voulez lire les mangas?
8: Pas que ça, mais tu verras bien par toi-même.
1: Il n'ira pas là-bas!
8: Oh oh, et je suppose que c'est un casse-cul de votre espèce qui l'en empêchera.
2: Un casse-cul?
8: Ceux qui n'y connaissent rien à la culture nippone.
1: Je ne paierai pas le voyage.
8: Il commence à me gonfler, celui-là. Tu peux en répéter?
1: Pékinien. Sors l'échiquier.
2: Cool.
8: Allez, on y va. Premier arrêt, Londres. Ça y est, on est arrivé.
2: Ah ouais, je connais bien ce quartier.
8: Ouais.
2: C'est-à-dire qu'à force de dormir à l'extérieur, on se fait des potes, hein. Hey, salut, Dan!
8: En fait, c'est à deux pâtés de maison qu'on va.
2: Pas de problème, qu'est-ce qu'on va y faire?
8: On va t'acheter des fournitures scolaires. Il faut savoir qu'il y a quelques otakus qui se la pètent grave parce qu'ils ont assez de thunes pour s'acheter plein de goodies. Mais il faut que tu gardes bien à l'esprit que c'est pas ça qui définit un vrai otaku.
2: De toute manière, je suis fauché. Et c'est quoi la différence entre un bon et un mauvais otaku?
8: Bah, un bon otaku, il voit un manga, pof, il l'achète. Alors qu'un mauvais otaku, il voit un manga, bah, pof, il l'achète, mais c'est un mauvais otaku.
2: C'est noté.
8: On y arrive, c'est à l'angle de cette rue.
2: Vous vous trompez, Harid, c'est le quartier de Gade, le Londres, par là.
8: Justement, personne ne pourrait se douter que la plus grande rue commerçante japonaise se trouve ici.
2: Je vois pas le rapport.
3: Salut mon grand, t'es bien bâti. Viens avec moi, je te montrerai mon gros Khalil.
8: Le mien, il te fait un trou de balle de 9 mm, tu veux y goûter?
3: Quelle vulgarité!
8: C'est le seul petit souci qu'on a, comme tu peux le voir. Mais ne t'inquiète pas, arrivé sur place, il n'y aura plus de problème.
2: Et on y est bientôt? Non, parce qu'à la base, j'ai que 11 ans, et je sens un traumatisme qui grandit en moi.
8: La rue est cachée, on ne peut y pénétrer qu'en passant par un karaoké. Attention à la visite!
9: Eh oh, vous pouvez voir derrière, vous traversez?
8: Ah, voilà, on y est.
2: La rouge gorge. Tu m'en diras tant.
8: Non, il vaut mieux pas que t'entres là-dedans et ils font pas les tarifs étudiants. Regarde plutôt l'ancienne à droite.
2: Le Nippon Chanteur. Bon, franchement, c'est pas mieux. Hein. Ah, monsieur Reed! Bienvenue, bienvenue! De vous tard comme d'habitude, double attaqué avec l'outil, piquette ou une poutre de bambou. Quelle dédite!
8: Pas aujourd'hui, Gom. Je viens faire des courses avec Hachi.
2: Oh, tête cicatrice en forme de Dragon Ball, le fond, Kametama, t'es bien sûr, t'es Sipawa.
10: Sipawa, le fils de Jay, c'est Vivi.
4: Sipawa, c'est une grande, grande joie.
8: Oh, bonjour, professeur Kigel, je ne vous avais pas vu.
2: Salut.
8: Hachi, le professeur Kigel enseigne la censure contre les mangas hentai à l'école des Jobards.
4: Une matière aussi pas passionnante que effrayante. Non, pas que vous en ayez besoin, pas.
2: C'est vous qui le dites.
8: Bon, eh bien, on se revoit là-bas, professeur.
4: D'accord.
8: Gom, il te reste des places libres pour le karaoké?
2: Mais oui, bien sûr! Et au plaisir de vous revoir, Monsieur Powa! Ciao!
8: Viens, Hachi, on va voir s'il y a une salle de libre.
2: Dis, Tarid, pourquoi tous ces gens me connaissent?
8: Je crois que je ne suis pas le mieux placé pour te répondre.
2: Ça a quelque chose à voir avec ma cicatrice?
8: Non, ça c'est moi qui te l'ai faite quand t'étais gamin.
2: C'est vous qui m'avez défiguré comme ça?
8: C'est très kawaii, tu vas faire tourner toutes les têtes avec ça.
2: Non mais vous foutez de ma gueule?
8: Ah, on arrive à une salle.
2: Ah, il peut rien pour attendre celui-là.
9: Le dragon, rétro laser en action.
8: Ah, désolé monsieur. On va essayer celle-là.
11: Aïe.

0: Professeur Dumbanara, mais qu'est-ce que vous foutez là?
1: Fermez la porte, Arid! Je loupe le meilleur passage!
0: Voilà, cette salle est libre. Assieds-toi sur ce canapé, Hachi.
2: Bon, vous allez me raconter ce qui cloche avec moi, oui ou non?
0: Plus tard, plus tard. Pour l'instant, prends ce micro et chante!
2: Non mais arrêtez-vous!

0: なりたい、会いたいし。
1: Chanter dans un karaoké ouvre un passage secret.
2: Non, en fait, c'est chanter un générique de merde bien compliqué qui ouvre le passage secret.
1: C'est noté.
2: Allez, Hachi, bienvenue au chemin des perverses.
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5: Bonjour, l'incendie hors norme et imprévisible qui ravage la Gironde depuis mercredi était hier à une quinzaine de kilomètres de Bordeaux, entraînant l'évacuation sans précédent de communes entières. Les températures élevées des prochains jours pourraient aggraver le phénomène. Emmanuel Macron présidera ce lundi à 10h une cellule interministérielle de crise au ministère de l'Intérieur consacrée aux incendies en France avant d'autres réunions sur les secteurs économiques touchés. Les incendies toujours, la situation est très défavorable. Tous les jours, on a entre 30 et 40 départs de feu, a déclaré hier soir Laurent Nunez, le ministre de l'Intérieur sur France 2. 115 000 hectares ont été parcourus depuis le début de la saison. À partir de ce mercredi 29 juillet, une nouvelle vague de chaleur, la quatrième, va s'installer sur la France, du sud-ouest au bassin parisien, avec des températures comprises entre 35 et 40 degrés. Météo France prévient que le risque de canicule est élevé. Seules les régions proches de la Manche et de la Méditerranée seront épargnées. La baisse des températures aura donc été de très courte durée. Plusieurs élus ont apporté leur soutien à l'eurodéputée socialiste gardoise Chloé Ridel, qui a annoncé avoir porté plainte pour de nombreuses menaces en ligne après une tribune dans laquelle elle réclamait la fermeture d'un circuit automobile du Gard durant les périodes de risque incendie élevé. Un jeune Allemand d'origine libanaise a été tué hier soir par la police à Berlin. Les autorités le considèrent comme l'auteur de l'attaque la veille à la voiture Bélier à l'arme blanche en marge de la Gay Pride, qui a fait un mort et une trentaine de blessés. C'est la fin de ce flash, une très bonne journée à notre écoute.
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1: Alors, bien dormi ?
2: Si on oublie l'odeur des bottes du barbare, c'était pas mal.
1: Mais au moins t'as de la chance, le nain n'est pas venu te marcher dessus pendant la nuit.
3: Il fallait que j'aille pisser.
1: Mais tu pouvais y aller en ouvrant les yeux ?
3: C'est pas facile.
2: Eh ben, il est réveillé aussi.
3: Évidemment que je suis réveillé avec ces saloperies d'oiseaux qui crient dehors.
2: J'arrive pas à croire que tu râles alors que t'es même pas encore levé.
4: Dites, ce serait possible de dormir en paix ?
2: Ouais, ouais.
1: Et moi, j'aimerais bien réviser mes sorts.
3: Je vois pas pourquoi on laisserait dormir tous ces feignants.
1: Il est sans doute encore très tôt.
3: Ouais, bah tiens, tu vas voir, je vais les réveiller, moi.
4: S'il vous plaît.
3: Hé, hey, mais... Voilà, avec le tambourin, ça va être marrant.
2: Oh, je le sens mal.
1: Encore.
3: Il est 6h30 du matin.
1: Oh, merde.
3: Et on va bien.
5: Quoi? Eh, on les éteint?
1: Ah, mais non.
3: Ah là là, hey, là là.
1: Lâche ça.
3: Là là. Ah, oui. Réveillez-vous. Réveillez-vous. Réveillez-vous.
5: Mais qu'est-ce que c'est?
2: Rien, c'est le nain qui nous pourrit la vie.
3: Eh, hey, j'ai réussi.
6: Connard.
4: Quel abruti.
3: Bon, c'est l'heure du petit déjeuner.
6: Tiens.
3: Aïe. Eh oh, qu'est-ce qui te prend?
6: Ça, c'est ce qu'on appelle un petit déjeuner barbare.
3: Oh, mais...
7: Une heure plus tard, et après un bon petit déjeuner,
3: tu parles.
7: Notre groupe abandonne son logis temporaire pour une seconde journée de voyage.
1: J'ai bien fouillé la cabane de l'ermite, mais je n'ai trouvé aucun article magique.
4: Oh, il n'y avait pas d'instrument de musique.
3: Et il n'y avait aucun objet précieux.
6: Et pas d'armes.
2: Et rien à manger. Qu'est-ce qui te fait rire, toi ?
1: Il trouve ça drôle parce que, justement, il a mangé la moitié de l'ermite.
2: C'est malin.
5: Moi, je ne serais pas fière à sa place.
4: Mais toi, tu ne manges pas les gens.
2: Ok, ok, on va oublier tout ça. Il faut y aller maintenant.
1: On a encore plusieurs jours de voyage.
4: Allons, quelle est notre direction ?
1: Nous sommes au sud-ouest, donc il faut monter vers le nord-est.
4: D'accord.
3: Hé, hey, mais hier, t'as dit qu'on était au sud-est.
2: Eh oui, c'est vrai.
1: Ah bon ?
3: Ouais, je m'en rappelle bien.
6: Ouais.
1: Ah oui, c'est possible. Je confonds tout le temps les directions.
3: Quoi ? Quoi ?
2: C'est maintenant que tu nous le dis ?
4: Mais rassure-moi... On n'a pas marché dans le mauvais sens.
6: Parce que sinon, ça va chier.
1: En fait, non, parce que j'ai aussi inversé la direction à prendre.
2: Et alors ?
1: Ça veut dire qu'on est sur le bon chemin.
2: Ah !
5: J'ai failli m'évanouir.
3: C'est n'importe quoi.
2: Bon, file-moi la carte.
1: T'es sûr ? Parce que...
2: Évidemment, on ne va pas se laisser guider par quelqu'un qui confond les directions.
1: Mais vous savez que...
6: Donne la carte.
1: Ah, ça va.
3: Bon, c'est par là, on y va.
7: Puisque le groupe entre à présent dans un territoire sauvage... Nous devons faire un jet dans la table des rencontres. 14. Bon, eh bien, c'est dommage. 2, 3, 4, 5, 6, 7, 8, 9, 10, 11, 12, 13, 14, 15, 6 kilomètres.
1: Stop !
6: Ouais.
1: Regardez ! Une grande créature vient de sortir de derrière un rocher là-bas.
5: Mais c'est gigantesque !
1: Mais qu'est-ce qu'on va faire ?
6: Bah, on va le cogner.
1: Arrête, tu ne peux pas l'attaquer.
6: Pourquoi ?
1: C'est un troll géant des collines Berserk et il est armé d'une double Mortensen.
6: Waouh ! Et qu'est-ce que ça change ?
1: Ça change ton espérance de vie, banane.
6: Oh,
2: laissez tomber, on va le contourner.
3: Je suggère qu'on lui ligote les pieds et qu'on lui jette du sable dans les yeux. Pendant ce temps, je lui donne des coups de hache dans les genoux et la magicienne lui lance des boules de feu. Et le ménestrel...
2: Voilà, du calme avec tes plans foireux.
1: Trop tard, il nous a vus.
2: Merde!
5: Construisons un mur avec des buissons et on pourra se cacher derrière.
1: Mais non, c'est trop tard, je vous dis qu'il nous a vus.
4: Vite, il vient vers nous.
3: Ou alors, on creuse une tranchée et on met des branchages dessus pour faire un piège.
6: Non.
1: Allez, foutons le camp.
6: Moi, j'attaque.
2: Ah, mais non, il faut se replier et trouver un plan.
3: Ou alors, on pourrait fabriquer une catapulte.
4: Mes amis, il n'y a qu'un seul moyen de s'en sortir. La musique.
1: Quoi ?
5: Je vais préparer mon arc. C'est trop tard pour le plan.
2: Vous êtes dingue, il fait au moins 5 mètres.
1: Non, il fait 3 mètres 14.
6: Allez, approche.
1: Je vais pouvoir essayer la flèche d'acide. Yaha !
2: Mais qu'est-ce qu'il fout le ménestrel ?
4: Oh, gentil troll. Laisse mes amis passer leur chemin.
2: Oh non !
5: Incroyable !
4: Nous sommes de joyeux compagnons.
2: On dirait que ça marche.
4: Ah la la la la la la la la
6: la la. Les gars !
1: On s'en...
2: Merde ! Il a écrabouillé le ménestrel.
6: À mort !
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5: trop fort.
6: Ouais.
5: Heureusement que je l'avais paralysé.
3: Eh ben, c'est pour ça qu'il bougeait pas bien.
8: Je suis blessé, j'ai été touché.
3: Moi, je vais fouiller le troll.
6: Moi aussi.
5: Je vais soigner le ranger.
9: Et moi, je vais voir le ménestrel.
5: C'est pas le moment.
3: Ouais, des pièces d'or.
5: Il m'a touché, hein, il m'a touché.
8: J'ai pris un coup de Mortensen sur le bras.
5: Eh ben, tu perds vachement de sang. Je vais te faire un soin magique.
8: J'ai aussi un truc qui fait mal dans la jambe.
5: Fais voir.
8: C'est quoi? Dis-moi ce que c'est.
5: Eh ben, mon coco, tu t'es pris une flèche.
8: Comment ça, une flèche? Le troll n'avait pas d'arc.
3: On dirait que l'aide a encore fait fort.
9: Quoi?
8: Regarde-moi ça, espèce de gourde, tu m'as tiré dessus.
9: Je suis désolée, mais pour le moment, il y a plus important.
8: Ah ouais, c'est ça, et moi, je peux crever.
9: Le ménestrel va mourir.
3: Quoi? Bien fait, on aurait dû faire une catapulte.
5: Fais voir, où est-ce qu'il est touché?
9: Il a un bras et une jambe cassés, les côtes enfoncées, et il est seulement touché à la tête.
3: Aïe!
10: Je sens mon souffle diminuer. Mon sang bat la mesure de ma souffrance.
3: Voilà ce qu'on gagne à vouloir chanter pour un troll berserk.
6: Ça fait mal si j'appuie là.
8: Aïe!
5: Mais t'es con, toi!
9: Je ne sais pas comment on va pouvoir le soigner.
5: Dans un état comme ça, il nous faudrait un soin des blessures graves.
3: Et alors, t'en as un?
5: Bah, non. Personne n'aurait une potion?
3: Non!
9: Si! Moi, j'en ai une dans mon sac.
5: Génial!
8: Vous croyez qu'on peut la partager?
9: Tiens, regarde!
5: Alors, lisons l'étiquette. Soin réparateur et démêlant pour cheveux blonds. Mais c'est pas une potion!
9: Ah bon? Mais le marchand m'avait dit que...
5: Non, c'est du shampoing!
8: Du shampoing! J'ai mal, moi!
6: Terrible!
8: Vous n'avez pas d'objet magique?
5: J'ai toujours mon Runestaff of Curse et mon Scroll of Stupidity.
9: Mais on ne connaît pas leur utilité!
5: C'est sans doute plus utile que du shampoing!
10: Adieu!
9: Les amis!
8: Bon sang, il est en train de crever!
9: Non!
8: C'est pas possible!
9: Tiens bon! Allez!
5: Arrête de le secouer!
8: Mais fais quelque chose, toi, au lieu de bailler!
5: Eh oh, on avait prévenu de pas attaquer avec sa guitare!
9: C'est pas une raison pour le laisser mourir!
6: Ben...
5: De toute façon, dans son état, je ne peux rien faire!
8: Mais on pourrait user un point de destin!
5: Le problème, c'est qu'il en a pas!
3: Alors, 8000 pièces d'or divisées par 6...
8: Mais faites donc taire ce nain!
5: Hé,
8: toi, un peu de respect!
5: Franchement, c'est pas drôle, hein!
7: Après avoir pleuré leur compagnon... Après avoir pleuré leur compagnon et partagé ses possessions terrestres, nos aventuriers reprennent la route. 2, 3, 4, 1, 6, 7, 8, 9, 10, 11, 12, 13, 14, 15,
11: 13 kilomètres.
8: Stop! Regardez, il y a un type qui s'approche.
5: Range cette épée!
6: Eh merde!
9: C'est un aventurier solitaire parcourant la plaine à la recherche de gloire et de conquête.
8: Il nous a vus.
3: Il vient vers nous.
6: Il a l'air riche.
9: On pourrait l'engager.
3: On pourrait le dépouiller.
5: C'est un humain visiblement natif des plaines du centre, avec une armure de cuir, des bottes de forestier et une grande cape rouge. Il est armé d'une épée bâtarde et d'un arc composite.
3: Et tu connais le nom de son coiffeur aussi?
8: Ah, ça va. Bon, laissez-moi parler, on va éviter le massacre cette fois-ci.
9: Il a l'air plutôt amical.
8: Je sais, mais le vieux Gilda aussi avait l'air amical.
6: C'était un sorcier.
5: Attention, le voilà.
8: Salutations, toi, l'aventurier solitaire dont la cape rouge fend la brise des plaines.
12: Salut, bande de gnouf.
3: Qu'est-ce qu'il a dit?
8: Tu sembles parler un dialecte étrange de quelque contrée qui m'est inconnue.
12: Mais ici, on parle comme ça. Puis de toute façon, c'est toi qui as un accent, pas moi.
8: Oui, forcément.
3: Marrer.
8: Eh bien, nous sommes en route vers le nord pour une noble quête.
12: Hey, le call, les Avengers, sac mon nom à paix.
3: Mais
8: certes,
3: ouais,
8: certes. C'est vrai que l'on peut paraître impressionnant, mais nous ne sommes pas des bandits.
12: Si c'était le cas, je vous aurais bien rossé, puis je vous aurais tout pété à gueule en sang.
9: Dis donc, tu n'as pas envie de te joindre à nous?
8: Mais...
12: Hey, je suis de level 7, puis ça m'intéresse pas, puis je m'en vais par où si vous arrivez.
3: Je comprends rien, moi.
12: Pensez-vous de là, je décrisse du site, j'ai un party avec ma gang.
6: Salut!
9: Tu pars déjà?
3: C'est ça, fou le camp.
8: On se reverra, hein?
5: Bon, bah, il est parti.
8: Tant mieux.
6: J'aimais bien son épée, moi.
9: Vous avez compris quelque chose?
5: Moi, j'ai compris qu'il n'avait pas envie de voyager avec nous.
9: Mais pourtant, j'ai essayé de l'inviter.
3: Il avait pas l'air convaincu.
5: Peut-être que tu aurais dû retirer encore tes vêtements.
9: Pourquoi?
5: Espèce d'exhibitionniste.
9: C'est quoi un exhibitionniste?
5: Ah, laisse tomber, c'est pas la peine.
8: Ah non, vous allez pas vous y mettre aussi, hein?
9: Bon, d'accord, j'essaierai la prochaine fois.
6: Cool.
8: Mais j'en ai marre, moi.
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0: bienvenue.
1: Il est 16h.
2: Il est 16h. Youpi, l'école est finie. Place au générique culte de la Sainte.

0: entrer dans l'autre dimension.
1: Nouvelle tendance, les objets connectés.
2: Bonjour à tous, dont l'actualité des objets connectés du jour. On parle de ce tatouage, un tatouage temporaire qui est en fait un véritable objet connecté. On en parle en tout cas ici. Le tatouage temporaire, un objet connecté, surveillant l'activité de votre corps. Les objets connectés dédiés à la santé sont véritablement partout. Montres intelligentes, bracelets, ceintures cardiaques ou patchs médicaux permettent déjà de suivre différents paramètres du corps. Mais ces accessoires ont des défauts. Ils peuvent être encombrants, provoquer des irritations, se décoller avec la transpiration ou même perdre leur efficacité au fil de leur usage. Et bien désormais, l'idée est de pouvoir se faire tatouer. Leur idée est donc simple, remplacer les capteurs classiques par un tatouage directement dessiné sur la peau. Celui-ci serait même de surveiller l'activité du cœur, des muscles et même du cerveau. Leurs travaux ont été publiés il y a quelques jours. Le secret de cette innovation repose sur une encre conductrice à base d'eau. Son application ressemble à celle d'un maquillage ou d'une peinture corporelle temporaire. Une fois déposée sur la peau, elle sèche en moins de 10 minutes, voire plus rapidement avec un sèche-cheveux. Elle se transforme ensuite en une véritable électrode captant les signaux électriques produits par le corps. Contrairement aux électrodes classiques fabriquées en usine avant d'être collées sur la peau, celles-ci prennent directement forme sur le corps. En épousant parfaitement les reliefs de la peau, elles éliminent les petits espaces d'air, ce qui apparaît souvent sous les capteurs traditionnels, notamment sur une peau poilue ou même humide. Résultat, le contact est bien meilleur et les mesures gagnent en précision, même ce que la personne bouge ou transpire. L'un des aspects les plus originaux du projet est son apparence. Les chercheurs ne voulaient pas créer un dispositif médical qui attire immédiatement l'attention. Elle peut toutefois être mélangée à de simples colorants, surtout pour les enfants qui supportent parfois difficilement les électrodes adhésives utilisées lors des examens médicaux. On se retrouve très vite avec d'autres objets connectés à découvrir.
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0: Mais si, je te dis que le ketchup, c'est eux aussi. Ces gens-là ont le monopole. Un véritable cartel de la sauce domestique. Tu vas voir que la sauce samouraï...
1: Oh, pardon, vous êtes là. Aujourd'hui, une fois n'est pas coutume, nous allons quelque peu changer notre formule.
0: Car aujourd'hui, nous sommes tous présents pour célébrer une seule et unique chose. Dijon Saiten !
1: Eh bien, profitons de cette ambiance de folie pour en apprendre un petit peu plus sur cet événement. Dijon Saiten est une convention de Japanimation, c'est-à-dire une convention ayant pour but de réunir les fans de manga, d'anime, de jeux vidéo, de meuporg, mais aussi d'autres thématiques contemporaines. Cette dernière se déroule dans la sacro-sainte ville de Dijon, code postal 21000, et plus précisément dans les locaux de l'IUT, l'Institut Universitaire de Technologie, et ce, les samedis et dimanches de la deuxième ou troisième semaine d'octobre. Dans son appellation, vous ne serez pas sans remarquer l'utilisation du mot japonais Saiten. Dans la langue d'Olivier Tom, Saiten peut signifier plusieurs choses selon la façon dont il est écrit. Il peut avoir pour traduction notation, ou bien fête festival. C'est bien entendu cette deuxième définition qui sera privilégiée ici. Certains petits malins avides d'anagrammes auront noté le rapprochement que l'on peut faire entre Saiten, Taisen, la guerre, Tensai, le génie, et Sentai. Vous savez, ces bandes de super-héros en collant qui moule type Bioman. Mais j'insiste sur le fait que ces quatre mots n'ont rien à voir, et que les confondre serait une grave erreur. J'espère m'être bien fait comprendre. Cette convention de Japanimation est organisée par la fameuse association ADMA, l'association pour la découverte du manga et de l'animation. Durant cette sympathique manifestation, on peut trouver pêle-mêle cosplay, jeux vidéo, karaoké, concours de dessin, jeux de société, présentation de fanzines, diffusion d'animés, tournage de films obscurs dans les sous-sols... Pardon ? Ah, on me dit que cette activité n'est plus à l'ordre du jour. Bien dommage. Bref, tout ceci n'ayant pour autre but que de satisfaire les participants et les visiteurs de cette convention. Bien sûr, une place importante est aussi dédiée aux invités. Et au fil des années, de nombreuses têtes connues ont pu déambuler dans les couloirs de l'université. Comme l'équipe du Visiteur du Futur, les Noobs, Bob Lennon, et désormais moi, votre dévoué cunilinguiste de choc et de charme. La première édition du Festival du Manga, comme cette convention se faisait appeler au début, date du 15 octobre 2005 et avait réuni 670 visiteurs. Depuis, Dijon Saiten a fait un bon petit bout de chemin, puisqu'elle en est à sa 9e édition, et que le nombre de visiteurs flirte fréquemment avec les 4000. Les années passant, Dijon Saiten a su se tailler une solide réputation dans le paysage des conventions françaises, et ce grâce à la qualité de son accueil, ainsi qu'à l'aspect familial que revêt cette manifestation. N'oublions pas que c'est l'un des rares festivals où est organisée une nocturne, à la grande joie des aficionados de nuit blanche et de jeux de rôle dont je suis moi-même friand. Mais pour illustrer mes propos, appelons ce coquin de gredin. Allez, finis-moi cette sauce. Et au charbon, mon cochon. En résumé, Dijon Saiten est une convention de Japanimation ayant lieu tous les automnes à l'IUT de Dijon. Le terme Saiten est un mot japonais qui a pour sens fête ou festival. Cette convention est l'une des rares où l'on peut noter la présence d'une nocturne. Alors gredin, toutes ces activités t'ont exténué ? Endors-toi, je veille au gras. Voilà, j'espère que vous en savez désormais un petit peu plus sur Dijon Saiten. Il est maintenant temps de se quitter, mais d'ici là, n'oubliez pas de vous enrichir lexicalement.

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0: こんばんは。
1: La météo pour ce mardi 28 juillet, à nouveau du grand temps estival avec des températures en nette hausse par rapport à la veille. La chaleur refait parler d'elle en ce mardi. Les températures du matin, tout d'abord 14 degrés pour Brest, Cherbourg et Lille, 16 degrés pour Strasbourg et Paris, 16 également pour Lyon et Biarritz, 17 degrés à Toulouse, 18 à Bordeaux, 20 degrés pour Marseille et 22 à Ajaccio. Et pour ce mardi après-midi, entre 26 et 32 degrés sur une moitié nord, il fera 26 en Bretagne et en Normandie, 29 sur les Hauts-de-France, 30 degrés sur le Grand Est, 31 sur l'Île-de-France, 32 degrés sur le Centre-Val de Loire et la Bourgogne. Et dans la moitié sud, entre 31 et 35 degrés, il fera 31 dans la vallée du Rhône, 30 degrés sur la Corse, entre 29 et 31 le long de la Méditerranée, 34 degrés sur la Nouvelle-Aquitaine et 35 degrés sur l'Occitanie.
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0: dans les épisodes précédents. Est-ce que tu connais le football américain ?
1: Alors, je suis très mauvais joueur, mais oui, j'ai déjà entendu parler d'un manga en particulier.
0: Eh ben, on va partir là-dessus.

0: Bonjour, bonsoir à toutes et à tous, et bienvenue dans ce nouvel épisode des Mangateux. C'est toujours Anthony, et comme toujours, je suis accompagné de Sébastien. Salut Seb.
1: Salut, salut, comment ça va?
0: Ça va et toi?
1: Bah écoute bien, j'aimerais être en vacances, mais c'est pas mon cas, contrairement à certains.
0: Désolé, désolé. Mais t'inquiète pas, j'ai profité de ces vacances pour te préparer un sujet aux petits oignons.
1: Original en plus, il paraît.
0: Et pour aujourd'hui, on va faire notre premier manga de sport. Je veux bien sûr parler de Eyeshield 21.
1: Allez!

0: Alors, Eshin 21, c'est un shonen de sport scénarisé par Rishiro Inagaki et dessiné par Yusuke Murata. Inagaki, il est né en 1976 et il est principalement connu pour avoir scénarisé Eshin 21, donc, et
1: Ouais.
0: aussi Dr. Stone, avec le
1: Ouh.
0: coréen Bocchi.
1: Incroyable.
0: Oui. Et plus récemment, Trion Game, avec le dessinateur Ryoichi Ikegami.
1: Autant le dernier je connais pas, autant le... Ah mince, Dr. Stone, on en parle quand tu veux.
0: Ah bah Dr. Stone, bah il fait pas mal parler. C'est un shonen récent qui fait beaucoup parler de lui. Hein. La dernière saison vient de sortir. Et peut-être qu'un jour on en parlera, Seb, ou peut-être que c'est toi qui proposeras le sujet, comme
1: Ah
0: tu
1: bah
0: veux.
1: avec plaisir, en plus j'ai l'intégrale à la maison.
0: Comme beaucoup d'auteurs, Inagaki, il a toujours été passionné par les mangas. Hein. Ça, il y a des choses qui ne changent pas. Grandissant dans les années 80, il a adoré des séries comme Dragon Ball, Slam Dunk ou Doraemon.
1: Un bon gars quoi.
0: Un bon gars. Un bon japonais lambda, si on peut dire ça comme ça. À 18 ans, il commence à participer à des concours et quelques mois plus tard, il intègre le magazine qu'il adorait le plus. Je parle évidemment du Shonen Jump. Comme tout auteur, il a commencé par dessiner, mais il finit par penser qu'il n'est pas assez bon dans ce domaine, se rattrapant sur les storyboards et le découpage de ses histoires. Ainsi, en 2002, pour son premier projet, il décide de collaborer avec un dessinateur talentueux, Yusuke Murata.
1: Attends, c'est sorti qu'en 2002, j'ai l'impression d'en avoir entendu parler bien avant.
0: Le manga est sorti, le premier tome est sorti en 2002, enfin,
1: Ok, autant pour
0: courant
1: moi.
0: 2002,
1: Au Japon.
0: mais au Japon.
1: Ok.
0: Oh, attends, tu me mets un gros doute maintenant, super.
1: C'est les
0: Si,
1: joies du
0: si, c'est
1: direct.
0: ça. C'est ça, 2002.
1: Ok, très bien.
0: Le dessinateur, lui, Yusuke Murata, il est né en 78 et vous le connaissez évidemment aussi pour son travail sur Eshil 21 et sur One Punch Man.
1: Ah, bah oui.
0: Déjà à 12 ans, il participe à des concours et gagne deux fois. Moi, je vous le dis, les gens qui ont du talent, c'est pas juste.
1: Bon, il y a un petit peu de travail quand même. Mais c'est vrai que maintenant que tu le dis, j'avais pas fait le rapprochement avec One Punch Man.
0: Il y a toujours du travail. Ah bah tu vois beaucoup de ressemblances dans les corps qui sont extrêmement musclés.
1: Oui.
0: Où les personnages féminins sont très doux, très carrés, et ça aussi, tu vas le retrouver. Hein.
1: Qui les poses
0: Tu vas
1: dynamiques un petit peu
0: le
1: aussi.
0: retrouver. Les poses dynamiques, j'en parle tout à l'heure.
1: Ok.
0: Murata, il a aussi été l'assistant et l'apprenti de Takeshi Obata, qui est le dessinateur de Hikaru no Go et de Death Note. Voilà. Hein. Sur le CV, ça
1: Ça
0: pèse.
1: pèse déjà, ouais.
0: Et c'est aussi un grand fan de Kinu Nishimura, c'est une conceptrice de personnages de jeux vidéo de Capcom. Le plus connu de ce studio de jeu, c'est Street Fighter. Hein. Si vous connaissez.
1: Qui a aussi fait l'adaptation, l'objet d'une adaptation animée, film, il me semble.
0: Et aussi.
1: C'est moi où, en fait,
0: Évidemment.
1: toutes les réflexions que tu vas faire sur ce manga-là, ça va nous projeter sur énormément de trucs à préparer pour plus tard.
0: Non, on s'arrête là pour l'instant sur les. Sur les différentes notes des auteurs.
1: Ok.
0: Et évidemment, Murata, il adore Dragon Ball, les batailles contre Piccolo et Freezer étant ses préférés.
1: C'est un bon gars.
0: C'est un bon gars. Donc, juste pour en dire un mot sur le dessin de Murata. Bon, bah, c'est du poulet, hein. C'est trop bon. Son style dans les scènes d'action consiste à superposer les angles de vue comme pour des caméras pendant un tournage, ce qui rend les dessins hyper dynamiques, vifs, accrocheurs. Puis évidemment, le gars, il dessine comme un dieu. De la jeune fille fragile au bodybuilder avec un corps plus gros que la tête. Parfois, il mélange même les deux sexes. Non, franchement, lire une œuvre dessinée par Murata, c'est un plaisir pour les yeux. D'ailleurs, il y profite lui-même parfois en dessinant des héros de comics et ça rend vraiment incroyablement bien. Eshil 21 étant sa première œuvre, on voit très bien son dessin évoluer à travers.
1: Mais alors,
0: Voilà
1: du
0: pour
1: coup,
0: les
1: je vais mettre
0: auteurs.
1: un petit peu les pieds dans le plat. T'en parles depuis tout à l'heure. Tu couperas si c'est quelque chose que tu souhaitais aborder par la suite. Mais en fait, pour l'instant, tu nous vends le nom de l'œuvre sans nous dire quel genre de sport.
0: Oui, exactement, mais j'y arrive, j'y arrive. Tu es pressé, Sébastien.
1: Oui.
0: Voilà pour les auteurs. Ben, du coup, Eshil 21, publié entre juillet 2002 et juin 2009, on a fêté les 23 ans, là, cette année.
1: D'accord.
0: Le manga comprend 37 volumes et la version française est éditée par Glénat. Il a été adapté en deux OAV, c'est-à-dire une vidéo originale spécialement conçue pour un événement. Et il aura son adaptation en animé en 2005 de 145 épisodes. Mais la série s'achèvera avant la réelle fin de l'histoire. En France, c'était Game One qui diffusera la série.
1: Ça, c'est toujours dans tous les mangas, on a souvent ce côté... tu finis le dessin animé avant d'avoir la fin de l'œuvre écrite, et du coup, ça peut être décevant. Mais ça, on en a déjà parlé.
0: Ça peut être décevant. Il y a deux ans, c'était le 21e anniversaire du manga, et tous les fans attendaient un remake de la série, mais on n'a toujours pas de nouvelles.
1: Ouais, ou un petit clin d'œil, comme ils ont pu le faire pour d'autres mangas, où tu reviens avec un film événement qui clôture un petit peu, ou juste un petit easter egg à la fin.
0: Ouais,
1: du film,
0: on attend un petit truc, quoi. C'est dommage, parce que c'est une série qui a très bien marché. Et beaucoup de fans, quand tu leur parles d'animé de sport, c'est un des mangas qui revient le plus souvent. Du coup, c'est dommage.
1: Ça, le petit caméo à la fin avec la petite scène bonus, ça a très bien marché pour Shingeki no Kujin, avec la ressortie du film.
0: En ce qui concerne l'histoire, Senna est un jeune élève qui débarque dans son nouveau lycée. Étant chétif, frêle, craintif, c'est un petit jeune, quoi. Un petit nouveau.
1: Le mec de base.
0: Le mec de base, hein. Au collège, il a toujours été le larbin des racailles du coin qui lui disait d'aller leur chercher à manger. Par peur de se faire tabasser s'il arrivait en retard, il a fini par acquérir une vitesse de course incroyable. Il est tout de suite remarqué par Iruma, le démoniaque quarterback de l'équipe de football américain du lycée. L'équipe étant composée de seulement deux membres, Iruma a pour l'habitude de faire venir à coup de chantage d'autres élèves pour avoir son quota de joueurs. Celui-ci force donc Senna à participer au match de l'équipe en tant que running back, nom du poste donné au joueur le plus rapide, dont la tâche est de parcourir le plus de terrain avec le ballon. Senna accepte au début de rejoindre le club en tant que secrétaire responsable, la violence n'étant pas du tout son truc, hein, participer à un match de football américain, non merci. Mais il y prendra très vite goût, et deviendra le mystérieux Échille 21, l'arme secrète de l'équipe. Si je dis mystérieux, c'est parce qu'il cache son visage derrière une visière sous son casque. Nous allons donc suivre Senna, mais aussi surtout l'équipe des Devil Bats, et leur évolution afin d'accomplir le rêve de leur vétéran, jouer la finale du championnat lycéen, le Christmas Bowl.
1: Je vais poser une petite question sur l'histoire. Est-ce qu'on est sur un truc linéaire du style c'est les plus mauvais du classement, ils sont pas très bons, et du coup, grâce à lui, on monte la pente ?
0: Évidemment.
1: Ok.
0: Bon, avant d'aborder plus de détails sur Senna et ses amis, il me semblait important de faire un petit aparté sur les mangas de sport. Musique secret d'histoire. Sébastien, est-ce que tu as déjà lu des mangas sur le sport ?
1: Je réfléchis.
0: Il réfléchit ?
1: Je crois pas.
0: Ou vu, bien sûr.
1: Bah franchement, c'est pas un truc dans lequel je suis rentré, donc en vrai, je suis pas sûr, hein. Je fais une petite rotation à 180 degrés. Non, bon, j'en fais une
0: qu'est-ce
1: à 90.
0: Que j'ai dans mes étagères.
1: Voilà, c'est un peu ça. Donc, s'il y a un changement de bruit du micro, c'est de ma faute parce que je me suis retourné. Non, j'ai pas l'impression. Hein. Non, parce
0: oh
1: que.
0: Oh là
1: même...
0: là, mais qu'est-ce que tu rates ?
1: Ah bah, j'en doute pas, mais même Kamen Rider, en fait, je me rends compte que non, je suis vraiment un pur produit. Si, attends, Gun. Avec le rollerblade. Non, ça marche pas.
0: Presque. On va dire presque.
1: Non, j'ai pas.
0: Tu me diras, Ikaru no Go, les championnats d'échecs et de tchoki, c'est comparé à du sport. Hein. Bon.
1: Ah oui, on peut...
0: Oui.
1: Non, franchement, en vrai, pour de vrai, je pense pas. Il n'y a pas un truc qui se rapproche vraiment du sport, à part la baston, moi, je... Et le cérébral.
0: Même pas un petit Olive et Tom quand tu étais petit?
1: Oui, bah si, alors là, en animé, avec Midi les Zouzous, sur...
0: les vrais savent. Les vrais savent.
1: Midi les Zouzous, entre midi et deux, sur la 5, là, mais sinon... Jeanne et Serge aussi, dans ce cas-là, avec le volleyball. Mais voilà, après, je pense que là, on atteint mon max, hein. J'ai pas vraiment suivi un truc en particulier qui était basé sur le sport.
0: Ok, donc... Si tu le savais pas, le sport c'est peut-être le thème, l'un des thèmes les plus populaires quand on parle du style shonen pour un manga.
1: Ah ouais ?
0: Du coup, Captain Tsubasa, enfin Olive et Tom pour la version française, Prince du tennis, Hajime no Ippo, Slam Dunk, Haikyuu, il y en a énormément. T'as un sport, t'as forcément un manga dessus. Ping-pong, badminton. Les Japonais ils ont forcément fait quelque chose dessus.
1: D'accord.
0: Parce qu'en effet, si tu choisis un sport comme sujet de ton manga, bah, tu as tout ce qu'il te faut, entre guillemets, à la base. Tu as besoin d'une checklist. Un héros, une équipe, un club, un championnat, et tous les acteurs qui vont traîner autour de tout ça, quoi. Le héros et son équipe va forcément affronter une école rivale, le héros trouvera un joueur rival, ça se prend des raclées, ça met des raclées, t'as des tensions pendant les matchs ou les combats, hein. Hippo, c'est de la boxe, t'as de la camaraderie entre les équipiers, t'as de la romance, parce que parfois t'as des filles qui sont les manageuses ou les coachs ou les supporters. Bref, t'as juste à choisir ton sport, t'as le choix.
1: Oui, ça marche à tous les coups.
0: Ça marche à tous les coups. Et en plus, au Japon, comme tu as eu l'occupation américaine après la Seconde Guerre mondiale, bah, ils sont devenus un peu pareils sur les championnats étudiants.
1: Oui, et puis, enfin, de mémoire, c'est vrai qu'il y a eu un gros essor après l'arrivée des Américains sur tout ce qui est baseball, croquette aussi, enfin un truc comme ça, ou la crosse,
0: Oui,
1: je sais
0: le
1: pas trop.
0: baseball est devenu un sport quasiment le plus populaire là-bas au Japon.
1: Alors, il y a un truc qui m'a beaucoup surpris quand j'y suis allé, c'est le nombre de boutiques sur les articles de golf.
0: Ah bon?
1: Ah bah, enfin, je vais pas faire une aparté de 15 plombs, hein, mais j'ai trouvé que vraiment il y avait des ventes de des pubs pour des ventes de clubs de golf, pour des balles, des machins, des équipements complets. Enfin, j'ai l'impression que c'était le truc à la mode quand on y est allé.
0: Et vous taperez manga sur le golf et je suis sûr que vous trouverez quelque chose.
1: Allez, c'est parti.
0: Et d'ailleurs, pendant cette occupation, si vous ne le saviez pas, les arts martiaux étaient interdits. Les États-Unis ne voulaient pas que l'esprit combatif des Japonais persiste et ils leur ont tout simplement mis un stop, et cela jusqu'en 1952. Du coup, pour pouvoir garder en place cet esprit un peu militaire chez les jeunes, hein, naît le Supokon, terme utilisé pour le manga de sport de l'époque et qui est un croisement entre l'anglais sport comics et le japonais Kanjokei, qui signifie motivation et dépassement de soi. Parce que du coup, il y a en effet un parallélisme avec l'éducation militaire. On parle du dépassement physique des personnages qui
1: Ouais.
0: s'entraînent afin de se dépasser, devenir plus fort, comme tout entraînement militaire, afin de rendre le corps plus fort et d'être discipliné et rigoureux.
1: Évidemment.
0: Le but est simple, permettre à la jeunesse japonaise de conserver cet héritage. Après la guerre, le Japon va réformer son système scolaire en le calquant sur les Américains, et donc les clubs de sport et les championnats vont faire de même. C'est d'ailleurs pas pour rien, comme on vient de le dire, que le sport le plus populaire là-bas, en dehors du sumo, c'est le baseball. Le foot lui-même, quand l'auteur de Captain Tsubasa a fait son manga sur le foot, c'était pas vraiment très populaire, hein. Ça a vraiment pris de l'essor avec le temps.
1: Juste un petit aparté. Et je viens de vérifier, en fait, effectivement, t'as raison, il y a des mangas qui sont basés sur le golf, et il y en a même un qui a été fait par le créateur de Seven Deadly Sins, qui a été adapté en animé sur Netflix en 2024.
0: Ah ouais?
1: Et ouais.
0: Il me
1: Il
0: semblait
1: s'appelle
0: avoir vu
1: Rising.
0: ça, mais.
1: Vas-y, vas-y.
0: Non, non, il me semblait avoir déjà vu un manga sur le golf, mais j'avais jamais.
1: Eh ben, t'en as cinq qui sont connus
0: Je savais pas que
1: apparemment.
0: c'était l'auteur de.
1: Ah, mais c'est ouf, hein. Et du coup, il s'appelle Rising Impact et il est sur Netflix en 2024.
0: Ah ouais, c'est le même style.
1: Et donc, t'as quatre. Sur les cinq que j'ai trouvés, t'en as quatre qui sont avec effectivement un héros principal masculin et un seul avec un personnage féminin. Voilà.
0: C'est sûrement de l'ecchi.
1: Non, même pas.
0: Le personnage principal d'un manga de sport, généralement un garçon, intègre une nouvelle école, une nouvelle compétition. Il a un peu de talent, voire pas du tout, mais par des entraînements intenses, presque inhumains, il arrive à devenir meilleur. Et la preuve qu'en s'entraînant et grâce à ses camarades et de la discipline, on peut triompher de tout. Un message que le gouvernement n'a pas hésité à laisser passer à la jeunesse du pays. Le plus célèbre étant Ashita no Joe, un manga sur la boxe où le héros cherche à sortir de la pauvreté par le sport.
1: Oui, exact. Bah, alors oui, je pensais à Coq de Combat et aux autres. J'avais complètement oublié tous ces mangas sur la boxe.
0: Du coup, en 52, le Japon a de nouveaux droits de pratiquer les arts martiaux et de les promouvoir dans leurs œuvres, amenant la narration, lentement mais sûrement, vers un peu moins de rigidité, on va dire. Voilà, c'est tout. Je pensais pas aborder ce sujet, mais c'est en faisant ma chronique que je suis tombé sur le Supokon et il m'a semblé important d'en parler un petit peu. Je vous laisse donc digérer tout ça avec la minute de Sébastien et puis on repart dès Chill 21 juste après.
1: Avec plaisir, par contre, je vous informe tout de suite, ma chronique s'adresse uniquement aux majeurs.

0: Alors, eh ben effectivement, c'est à mon tour de faire une petite minute. Je t'avoue que comme d'habitude, je l'ai préparé avec beaucoup d'assiduité de recherche, hein. J'ai même donné de ma
1: Ah,
0: personne,
1: ça fait
0: parce
1: plaisir.
0: que c'est un sujet qui nous touche tous, qui est très important. On a tous en tête la culture de la nourriture japonaise, hein, bien sûr, ça c'est évident. Et parfois, on a aussi des préjugés, des a priori sur l'alcool.
1: À peine.
0: Donc, bon, Zied, je te laisse faire la petite introduction sécurité et rappel des règles.
1: Je vous rappelle que l'abus d'alcool est dangereux pour la santé et buvez avec modération.
0: Voilà, ça c'est fait. Maintenant, on va parler au truc fun. On a tous eu cette image de ouais, le saké c'est pas fou. Quand on va au chinois ou au japonais, ils nous servent ça dans un petit verre en fin de repas avec une famille au fond. Eh ben, est-ce que toi aussi t'avais ce cliché-là avant d'y aller ou pas?
1: Oui, et je l'ai toujours.
0: Sérieux? Alors, j'ai essayé de
1: Bah, je
0: démystifier
1: t'avoue,
0: ça un petit peu.
1: je prends pas si souvent de ça du saké au
0: Non,
1: restaurant.
0: mais. Après, je peux l'entendre, mais le truc, c'est que quand on est allé découvrir le Japon avec ma compagne, on était parti sur le principe de dire oui, bon, d'accord, le saké, on connaît, ça va, c'est soit un truc chaud mais qui est pas très très bon, soit un truc froid qui est à 40 degrés et qui décape en fin de repas. Je vois pas trop l'intérêt. Et ben en fait, on avait tout faux. Parce que déjà, premier spoil, le saké, c'est pas forcément cet alcool de rose dégueulasse à 40 degrés servi par les restaurateurs chinois qui tiennent des japonais. Le vrai saké, c'est quelque chose de très doux, qui dépasse rarement les 13 degrés. Et en fait, c'est un alcool qui reste effectivement transparent, mais qui se boit au cours du repas et qui voilà, accompagne très très bien la gastronomie japonaise. Quoi que vous ayez en tête, ça marche avec. Et sincèrement, ça a été moi ma découverte quand on y est allé, alors que je suis pas un fan d'alcool du tout. Je pense que Anto peut en témoigner, il m'a rarement vu avec une bière à la main.
1: Exactement.
0: Et pour autant, en fait, ils ont un peu cette culture du saké qui serait à rapprocher soit de la bière pour les Belges et les Allemands, voire même nous si on veut, ou plus par rapport aux Français, la culture du vin. À aujourd'hui, il reste encore 1100 brasseries de saké actives au Japon. Donc
1: Ah oui.
0: voilà,
1: Bah
0: ça
1: en
0: vous
1: fait
0: donne
1: non.
0: déjà.
1: En fait, c'est pas tant que ça, je trouve.
0: Bah tout de même, quand tu vois le nombre de possibilités, ça veut dire qu'il y a des centaines de types de saké, de cépages,
1: Ah oui, si
0: de
1: plusieurs brasseries, oui, en
0: mélanges,
1: effet.
0: enfin on peut pas parler de cépages parce que c'est de l'alcool de riz, mais c'est énorme en termes de nombre de brasseries, c'est impressionnant. Avant, il y avait quand même, en 1875, on était à 30 000 producteurs, pour te donner une idée.
1: Ah oui!
0: Donc ça
1: Fallait
0: reste quand même un bon
1: l'écouler,
0: chiffre.
1: le saké.
0: Ouais, mais en fait, ça faisait partie de la culture locale, comme nous, on pouvait avoir le vin de table quand on était, enfin, sous nos grands-parents ou nos arrière-grands-parents.
1: Oui.
0: Et là, vraiment, bon, il y a une grosse diminution de la consommation, puisque il y a un essor effectivement sur le commerce mondial et les habitudes occidentales qui font que justement il y a une baisse de consommation chez les jeunes. Mais c'est surtout que quand vous regardez les possibilités, le saké il est utilisé en cuisine, donc ou servi chaud. Il y a aussi le saké premium, qui va représenter environ 30% de la production nationale et qui lui a un vrai intérêt. Parce que déjà, il faut savoir que chaque région du Japon a son propre style et ses traditions, mais également que, suivant le saké, il peut être aromatisé. Nous, en revenant, par exemple, on a ramené une bouteille qui était à base de poire, avec une fermentation particulière du riz et une façon de brasser qui laisse ou non des résidus. Et franchement, c'est très surprenant.
1: Ah ouais?
0: Ça, ouais, ça a vraiment rien à voir avec le shot à 40 degrés ou même l'alcool chaud servi dans certains japonais. C'est une
1: Je
0: expérience
1: t'avoue
0: à faire
1: que.
0: et franchement, moi je vous encourage à la faire.
1: Je t'avoue que le saké, ben, pour y avoir déjà goûté, c'est pas un alcool que je trouve incroyablement bon, qui a beaucoup de goût.
0: Alors, peut comprendre, mais en fait, faut le goûter sur place, parce que vraiment, tu sors un petit peu de ce cliché-là qu'on a. C'est un peu, pour te donner une comparaison, c'est comme demander du vin là-bas. ils vont te proposer du rouge, du blanc, mais tu vas pas forcément savoir d'où il vient. Tu vois.
1: Oui. Bah oui, alors, bah, par je contre, je pense pas que la vigne, ça soit le truc.
0: Après, ils sont très, enfin, ils sont très férus et importateurs, mais quand tu vas au restaurant, clairement, on va te proposer du rouge, du blanc ou du rosé, et déjà, t'auras de la chance s'il y a les trois, quoi. Alors que du saké, tu vas demander la carte, ils vont t'en sortir une quinzaine, et franchement, sincèrement, ça vaut le coup d'être essayé. Et faut essayer de chiner un petit peu les petits cavistes. Nous, on a eu la curiosité avec des amis de rentrer dans un truc tenu par un monsieur qui devait avoir facile 70 ans. Et sincèrement, bah, c'est là où on a récupéré notre saké, et c'est vraiment une expérience à faire, c'est vraiment très très bon. Et si t'es pas trop alcool justement de table, que tu préfères les trucs un peu plus sucrés, en comparaison, ils ont un truc qui s'appelle l'umeshu, qui est un alcool de prune japonais, qui est entre 18 et 21 degrés, donc c'est pas un truc très fort, tu vois, c'est une espèce de liqueur. Et franchement, c'est incroyable. Depuis que je suis revenu en France, j'en ai déjà acheté deux bouteilles. parce que je pensais pas tomber dedans et apprécier autant. C'est vraiment un alcool de prune, mais très très sucré, très cuit. Et t'as l'impression de manger le fruit sans forcément avoir la teneur en alcool tellement c'est sucré.
1: Et n'oubliez pas, buvez avec modération. Et tu trouves ça en France ?
0: Alors, je n'ai trouvé ça que sur un site internet qui importe de partout des biens et qui te livre à domicile moyennant un abonnement qui te permet d'avoir accès à des vidéos et de la musique. Mm-hmm. Mais tu peux le trouver en magasin, faut juste vraiment chercher, tu trouveras pas ça. Moi, j'ai demandé déjà à mon caviste s'il en avait et c'est que sur commande. Et ça vaut pas celui que tu as sur place. Mais il y a, en cherchant un petit peu, en diguant, tu peux trouver des trucs approchants. Et franchement, bah, si ça t'intéresse, je te donnerai une ref qui est pas trop trop chère. On est à moins de, on est à 20€, voilà. Et pour le pour la qualité, ça va, c'est honnête.
1: Ok, et ben tu me feras goûter.
0: Ah bah avec plaisir, hein, quand tu passes à la maison, on se refait ça et c'est sans souci. J'ai encore les trois, donc tarde pas trop, comme ça tu pourras essayer les trois et te faire une idée. Mais... Et pour te donner une idée, pareil, c'est un truc que tu peux mélanger aussi. Ils le consomment soit sec, soit avec de la glace, soit avec de la limonade, en accompagnement.
1: D'accord.
0: Et non, vraiment très très bien. Je recommande, mais toujours avec modération, etc. Comme d'habitude, bah avant l'âge légal.
1: Du coup, pour les fans d'alcool et de saké, vous savez ce qu'il vous reste à faire.
0: Et la prochaine fois, je vous parlerai de l'alcoolisme au Japon.
1: Ah, ça peut être très drôle, ça.
0: Mais bon, pour le moment, cette minute est terminée. Je laisse les rênes à notre présentateur préféré, Anthony.
1: Allez, on y retourne. Hisashiburi da na. 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Bon, maintenant, nous allons parler un peu de cette équipe des Demon Devil Bats. Pour décrire notre héros, Senna, je dirais que c'est quelqu'un de normal. Il est de petite taille, plutôt chétif. Il est pas beau gosse, mais il est pas moche. Et il est plutôt introverti, donc la cible parfaite pour les brutes. En arrivant dans son nouveau lycée, pour lui, c'est un nouveau départ. Et la possibilité de ne plus être le larbin des autres. Son ami d'enfance, Mamori, lui conseille même d'intégrer un club pour se faire de nouveaux amis. Raté. 25e page de manga, les raquettes du bahut lui demandent déjà de rapporter des sandwichs.
0: Impeccable.
1: Impeccable. Du coup, faisant le coursier depuis l'école primaire, et à force de courir pour tout le monde, Senna a fini par développer une vitesse extraordinaire et une analyse de son environnement pour choisir le meilleur trajet, la meilleure trajectoire. Senna finit par s'enfuir pour leur échapper, et c'est là qu'il se fait remarquer par Iruma. Iruma, c'est le diable du lycée. Il est particulièrement intelligent, il n'hésite pas à faire du chantage pour arriver à ses fins, que ce soit à des adultes, comme le proviseur, pour avoir du nouveau matos, ou à d'autres élèves, pour compléter son équipe. Son credo, gueuler plus fort que l'adversaire, et être dans la provoque pour que l'ennemi fasse des erreurs et ait peur. Grand, élancé, et pas particulièrement musclé, hein. Il a les cheveux dressés et colorés en blond, il a les oreilles percées et un sourire de carnassier. Il adore les flingues et les armes, défaut bien sûr, hein, on est au Japon, et il donne des coups de pied dans les derrières quand il est content.
0: C'est un mec sympa, sous tout rapport.
1: C'est un mec sympa. Envie. C'est avec lui que vous allez vous marrer le plus. Hein. Il a toujours une idée retors derrière la tête pour arriver à ses fins. Et il est l'un des trois fondateurs du club avec Kurita. Kurita, lui, c'est le gros balourd, au grand cœur. Son poste dans l'équipe, il est sur la ligne de défense et il doit bloquer les autres joueurs. Il est grand, costaud, a une tête aussi ronde que son corps, mais contrairement à son poste, c'est quelqu'un de gentil, généreux. Tout le contraire d'Iruma, hein, même s'il est obligé de le suivre dans ses plans farfelus.
0: Ça m'étonne pas le côté antagoniste sur tous les plans. C'est une recette
1: qui
0: marche bien.
1: Oui, bah c'est toujours un petit duo comme ça qui marche bien dans les histoires, hein, de toute façon. Mmh. Tu vas souvent retrouver des caractéristiques chez pas mal de personnages. Et nous avons là pour Iruma le trio le plus important pour une équipe de football américain. La puissance, la tactique et la vitesse. Bon, Seb, est-ce que tu connais quelque chose au football américain, toi ?
0: Je réfléchis. Pas vraiment. Je vois un peu le concept. C'est à peu près la même chose que le rugby, j'imagine.
1: Ouais.
0: Traverser les lignes adverses, il faut planter le ballon.
1: Ouais.
0: Il n'y a pas le droit au passe en avant non plus, je crois.
1: Une seule.
0: D'accord, et je crois que c'est tout.
1: Bah voilà. Ouais.
0: Si, bah si, pardon, ils ont plein de protections pour bien se mettre sur la gueule et bien s'écraser la tronche.
1: C'est ça. En fait, ça tombe bien que tu connaisses pas grand-chose parce que les nouveaux qui arrivent dans l'équipe, ils y connaissent rien non plus. Du coup, ça permet au lecteur d'être plus immersif et d'apprendre en même temps. Du coup, pour en parler succinctement, ce sport, c'est du gagne-terrain entre deux équipes avec des phases entre les défenses et l'attaque. Le but étant de marquer le plus de points en arrivant au bout du terrain avec un ballon ovale, comme au rugby, avant la fin du temps réglementaire. L'équipe qui attaque a droit à plusieurs tentatives pour avancer et gagner du terrain. Pour ça, ils ont droit soit à une seule passe, soit de faire une course, soit de donner un coup de pied. Et la phase d'attaque est terminée quand le ballon est perdu ou que le joueur qui porte le ballon est plaqué. Et ensuite, rebelote. Du coup, on a la course avec Senna. Qui lui, son rôle, c'est de transporter le ballon le plus vite possible et le plus loin possible. Mmh. On a la tactique avec Iruma, qui est quelqu'un de très intelligent, très retors. Et on a la puissance avec Kurita, qui, même si au tout début ça se voit pas forcément, est peut-être l'un des lycéens le plus fort de sa génération. Bon, vous allez me dire, bon, ça fait pas grand chose, trois choses pour du football américain. Il manque peut-être un coup de pied et quelqu'un pour recevoir des passes. Pour le coup de pied, c'est le dernier membre du trio qui arrivera plus tard, Musashi, qui malheureusement a dû quitter le club afin d'aider sa famille, ce qui touchera profondément Iruma et Kuruta. Et son identité restera entre guillemets cachée au début du manga afin de mieux l'acclimater à son retour. Et pour les passes, Senna repère Monta, un grand fan de baseball. Aussi petit que lui, mais avec une tête de singe, hein, au sens propre du terme, Monta a travaillé d'arrache-pied pour attraper toutes les balles de baseball qui étaient à sa portée. Malheureusement, il est atrocement nul au lancer et à la batte. Des conditions requises pour jouer au baseball, si vous ne connaissez pas ce sport. Par doute, Senna demandera à Iruma, est-ce que c'est important que le receveur soit grand ? Celui-ci lui répondra que le plus important dans une équipe, c'est qu'au moins un joueur sache faire au moins une chose et qu'il le fasse bien. Et du coup, Monta finira par rejoindre l'équipe de football américain, délaissant le baseball dont il était le premier fan. Et je voulais vous parler d'un des deux personnages féminins, Mamori. Mamori, c'est l'amie d'enfance de Senna. Elle est déjà présente au lycée. Elle est la gardienne des bonnes mœurs, hein, de l'établissement. Mmh. Et elle est peut-être la seule à ne pas avoir peur d'Iruma. C'est une jolie jeune fille, avec un instinct un peu maternel, surtout avec Senna, et elle fait partie des grosses têtes du bahut. Par là, je parle d'intelligence. Hein. Vraiment, hein, c'est quelqu'un de très intelligente, et avec Iruma. Et, considérant Senna comme son petit frère, qu'elle doit absolument protéger, elle rejoindra le club en tant que manager, afin de continuer à protéger Senna, qui, lui, à la base, voulait juste être responsable. Elle n'arrivera jamais à faire le lien entre Senna et Eshil 21, soit la même personne. Mais du coup, son duo avec Iruma, en ce qui concerne les tactiques et les plans de jeu, feront d'elle un personnage très important en sein de l'équipe.
0: Enfin, elle a quand même pas l'air très très maligne. Hein.
1: Non, pas en ce qui concerne Senna, malheureusement. Voilà pour le corps principal. Évidemment, une équipe de football américain étant composée de 11 joueurs, ils seront petit à petit rejoints par d'autres élèves, mais afin de rester sous la durée habituelle d'1 heure pour cette émission, je vais m'arrêter là. Et maintenant, on va parler des méchants.
0: Les méchants.
1: Donc, pour réaliser leur rêve de jouer la finale, Iruma et Kurita ont donc pour obligation de gagner leur match, bien évidemment. Notre équipe va devoir donc affronter les autres lycées de la région. C'est dans l'équipe des Hojo White Knights que Senna fera la rencontre de Shinji. Grand, musclé, rapide, quelqu'un de sérieux et de très disciplinaire, il est considéré comme un joueur parfait. Rapide, mais pas autant que Senna. Et quand Shinji fera face à son impuissance de rattraper Senna pour le plaquer, il ira jusqu'à le considérer comme son rival. Senna, ne s'attendant pas à ce qu'on l'estime autant, prendra la chose très au sérieux et commencera à vouloir faire en sorte que les mensonges deviennent réalité. On rencontrera aussi Riku, qui a appris la course à Senna. Et comme dans pas mal de mangas de sport, on aura aussi des jumeaux imbattables. L'un maléfique, voire très méchant, hein, pas sadique comme Iruma, hein, vraiment un vilain, mais né avec un don lui permettant d'être extrêmement doué. Et son frère jumeau, qui lui a dû travailler d'arrache-pied pour être considéré comme un bon joueur. Sans compter les adversaires qui n'hésiteront pas à littéralement casser des joueurs pour arriver à leur fin.
0: Une copie des antagonistes, déjà des personnages principaux, quoi.
1: C'est
0: mais,
1: ça.
0: Entre deux frères, oui. Ça fait penser un peu à Olive et Tom, sauf que les deux se ressemblaient beaucoup, quoi.
1: Oui. Oui, dans Olive et Tom, t'as les deux frères jumeaux, là, qui sont très complémentaires et qui cèdent l'un l'autre. Mais là, on est vraiment sur j'ai pas besoin de faibles, démerdez-vous, et l'autre qui est là, qui essaie de soutenir l'équipe et qui veut combler l'absence de son frère qui est trop doué.
0: Ouais.
1: Bref, vous l'aurez compris, comme tout manga de shonen, nous allons vivre les hauts et les bas de cette équipe haut en couleur. Leurs rêves, leurs espoirs, leurs déboires, leurs victoires et leurs défaites. Bon, là on va pousser l'analyse un peu plus loin.

0: Revenons d'abord sur le dessin de Yusuke Murata. Je vous l'ai dit tout au début, son style de dessin est incroyable. Ça se voit peut-être pas au début de l'œuvre, mais tout est déjà là, que ce soit dans l'environnement ou les personnages. Pouvant passer d'un registre comique avec des caricatures au réalisme extrêmement détaillé, chaque personnage est facilement reconnaissable et ne ressemble à aucun autre. Des traits simples, certes, mais incroyablement efficaces. Et ce qui choque dans son travail, c'est le découpage de ses planches. Les moments d'action sont dessinés comme de véritables scènes de cinéma. Chaque case, mise bout à bout, regorge de dynamisme et font penser à des plans, des scènes d'action plan par plan. Je vous jure que si vous prenez des cases d'un match ou d'un combat dans One Punch Man et que vous les faites défiler, vous verrez quasiment une vidéo. Et en ce qui concerne l'histoire, Rishiro Inagaki nous narre le parcours d'une équipe. Bon, on va pas se mentir, pour ceux qui en ont déjà vu, ce sont des matchs entre lycéens, ce qui parfois est peut-être un peu redondant. Il n'y a pas de sang, quoique, il n'y a pas de mort, il n'y a pas de camarades perdus, enfin peut-être, mais l'intensité grâce au dessin est là. Et comme dans tous les mangas, les personnages vont acquérir des techniques qui leur seront propres, faisant mime à de véritables Kamehameha ou de Rasengan. Mais bon, on reste dans la réalité. Mais le plus important dans un shonen, c'est les liens que vont développer les personnages entre eux.
1: Hein. Oh, si.

0: font travailler leurs talents pour améliorer l'équipe. Alors, comme je l'ai dit au tout début, hein, c'est quelque chose de très nippon. Hein, c'est que même le travail, l'entraînement et la discipline peuvent venir à bout du talent. Rock Lee dans Naruto, toi-même tu sais.
1: Oui, alors c'est pas le premier, hein, si tu vas par
0: c'est
1: là.
0: C'est pas le premier.
1: Je te rappelle notre épisode précédent, ça parlait d'un certain Akira qui lui n'a pas de sang de samouraï et qui pourtant s'élève au même niveau que les autres.
0: Par le travail et l'effort.
1: Voilà.
0: Et du coup, quelque chose que l'on voit dans tous les shonen, hein, et encore plus dans ceux de sport. Et oui, ça peut paraître redondant, mais ça marche. Et une des forces de ce manga, comme d'habitude, ce sont les personnages. On dit ça à chaque fois, mais que voulez-vous ? Une bonne histoire avec des personnages décevants, bah c'est nul, ça marche pas. Donc, que ce soit nos héros ou leurs adversaires, qui ont eux aussi leurs propres histoires, et qu'on aura le plaisir de revoir dans les gradins pendant les matchs, on aura des moments de surprise, des moments de vie loufoque, des affrontements à suspense, l'épopée de ces lycéens va nous tenir en haleine. Du coup, Seb, est-ce que tu avais eu le temps de lire un petit peu ou pas du tout ?
1: Pas du tout, j'avoue que ça me donne un petit peu envie quand même. Je suis pas un grand fan, bah de toute façon tu l'as compris, il n'y en a pas dans ma bibliothèque, donc ça veut aussi dire que c'est quelque chose vers lequel je me suis pas tourné. Je sais qu'il y en a plein, hein, comme tu disais tout à l'heure. Par contre, là où tu gagnes sûrement des points pour que j'ai envie de tomber dedans, une fois que j'aurai fini Beck, que j'ai à peine commencé, pour être honnête, je suis au troisième ou quatrième tome.
0: Ah, t'as continué ?
1: Un petit peu, ouais. Je pense que ce qui va me faire tomber dedans, c'est surtout la qualité du dessin. Parce que c'est un auteur qui me... enfin, c'est un dessinateur qui me parle, et du coup, ouais, il y a franchement moyen que j'aille diguer un peu et que je me fasse à peu près tous les tomes. Mais c'est relou,
0: déjà,
1: parce que derrière, j'ai pas le temps de faire le reste.
0: le temps, toujours le temps.
1: Oui.
0: Mais déjà, tu tapes Yusuke Murata, enfin, t'as One Punch Man ?
1: Oui, j'ai One Punch Man.
0: Oui,
1: donc,
0: voilà,
1: je vois très bien, et c'est pour ça que ça me donne envie.
0: Le dessin, tu connais, quoi.
1: Oui, clairement.
0: Pour finir, les mangas de sport font indéniablement partie de l'histoire avec un grand H du manga, un degré que je ne connaissais pas. L'histoire d'une équipe parcourant un tournoi est certes entre guillemets banale, mais comme une blague, l'important c'est pas l'histoire, c'est la façon de la raconter. Et là,
1: l'important c'est pas. Attends, c'est quoi ? L'important c'est pas l'arrivée, c'est la quête.
0: C'est la quête.
1: Ah là là là là.
0: Et l'alchimie qui va se développer au sein de cette équipe de bons à rien, hein, c'est ce qui va nous attacher et nous attirer le plus chez les personnages. Le manga est aussi extrêmement drôle. J'ai eu l'occasion de le prêter à la fille d'une amie. Et elle l'a adoré parce que le manga était aussi très très drôle. Et parce que Iruma, ou même les réactions des autres joueurs de l'équipe quand il dit un plan et tout le monde le regarde. Quoi ? Non. Il y a des scènes absolument très drôles. Et aussi, quand il y aura des défaites ou voir les rivaux ou les autres adversaires perdre, ça va toucher un petit peu parce que c'est triste, quoi. C'est touchant. Et l'histoire arrive très bien à balancer entre ces deux états, et en plus, les matchs, quoi. Les matchs sont vraiment très haletants. Parfois, ils tiennent sur 1, 2, voire 3 tomes. Certains vont trouver ça long. Moi, j'ai jamais trouvé ça long. J'étais limite, putain, pourvu que ça finisse jamais. Et entre Senna, qui va gagner confiance, les plans diaboliques d'Iruma et les émotions exacerbées de Kurita, tout cela est la recette parfaite pour réunir des personnages attachants qu'on aura à cœur de suivre lors de leurs entraînements diaboliques et de leurs matchs haletants.
1: En tout cas, tu le vends très bien, encore une fois. Je pense qu'il va falloir que je me penche sur le sujet.
0: Tu as trop de choses à lire, Sébastien. Tu as trop de choses à lire.
1: Ça me rappelle un ancien podcast qu'on faisait avec une personne qu'on aime beaucoup et qui nous aide à faire un petit peu de promotion et à poster et à être présent sur tous les réseaux, qui avait énormément de retard sur tout ce qu'on lui proposait.
0: Donc voilà, si cet épisode vous a plu, n'hésitez pas à nous faire savoir, et s'il y a des œuvres que vous voudriez qu'on aborde, dites-le nous toujours. En espérant que vous ayez passé un bon moment en notre compagnie, nous vous souhaitons de saintes lectures et on vous dit à la prochaine.
1: À bientôt les copains, et surtout,
0: à bientôt.
1: Prenez soin de vous.

0: Sébastien.
1: Oui.
0: De quoi on parle dans la prochaine émission? Parce que c'est bien beau de faire des minutes de pause comme ça sur le saké, mais maintenant.
1: Faut poser, c'est ça, faut sortir un truc un petit peu derrière les fagots que personne connaît.
0: Sors-moi un truc que personne connaît.
1: Ok, bah je pense que j'ai exactement ce qu'il te faut. C'est particulier, hein, ça va parler d'anges et de démons. Et tout le monde va penser à un manga, alors que pas du tout.
0: Avec Da Vinci Code, tout ça ?
1: Oui, voilà, c'est ça. C'est ce qui a servi à l'adaptation, tout à fait, du film avec Tom Hanks et tout. Non, absolument pas. C'est un manga que j'ai découvert quand j'étais au collège, lycée. Peut-être lycée. Et franchement, je l'ai associé à la personne qui me l'a fait découvrir, qui m'a surpris en me sortant ce type de manga là, parce que c'est quelqu'un que j'attendais pas du tout là-dessus. Ça s'appelle... Voilà. Non, je vais pas vous donner le nom. C'est un manga avec des anges, des démons, un petit peu de romance et des trucs chelous.
0: Dans la catégorie manga gâteux, on est dedans, quoi.
1: Ah bah, complet, là. Il a plus de 20 ans, on est sur une série qui est terminée, qui est sûrement introuvable. J'ai pas regardé, mais je suis sûr que si tu les cherches sur Internet, ça va être difficile de les acquérir. Ça doit certainement pas être publié, et voilà, ça va me faire plaisir d'en parler.
0: Ok, et bah super, alors.
1: Bon bah à la prochaine, on fait comme ça.
0: À la prochaine.
2: Allez, la bise.

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2: Il est 22h.

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